six, sept et trois frères, un, trois frères un entre nous. Évidemment, ça ne fait pas